émission 15% dans Machine, tirée de l'album Scory sorti en 2026, une ligne basse qui traîne comme un soupir métallique.

0: possédons la technologie. Nous avons la capacité de créer la première entité post-biologique. Nous savons produire ce que la nature refuse. Nous savons produire la durabilité là où il y a l'usure. Nous savons produire la perfection.
1: Mademoiselle, n'ayez pas peur.
0: Oubliez la chair. La chair est faible. La chair est une erreur, signez le protocole. Nous allons vous faire, meilleure qu'avant, plus forte, plus rapide, une vision sans distorsion, une mémoire sans faille, insensible. La douleur n'est qu'une information. Nous allons couper le signal, couper, souder, améliorer.

de soufre, la rabatteuse, V5, 2026. Un titre qui gronde en sourdine, comme un feu sous la pierre.

tu entends beaucoup des samples Fonderie 0 2026 dans l'album Indus Star 0808. Un souffle métallique, presque mécanique, qui se glisse dans l'obscurité.

29 septembre 1975, WGPR devient la première station de télévision appartenant et gérée par des Noirs aux États-Unis.

Un titre qui s'étire comme une ombre sur l'asphalte, Shadow Drive Protocol, Void Circuit. Nuit blanche, 4h du matin.

0: Plus tard. Jamais.
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Neon Pixel Night, un titre qui pulse dans le vide entre deux souffles. Void Shifter, déjà entendu 24 fois ici, ce soir encore.

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Le dernier fil de la nuit se délace. Bonne route, Vescor Anix. Morning Chill t'attend. Merci, Vescor Anix, oui, pour cette traversée nocturne. J'espère que les ombres t'ont laissé en paix. Je prends le relais avec quelque chose de plus doux pour accompagner ce début de jour encore engourdi. Pas de promesses, juste quelques textures légères pour occuper l'air sans encombrer. On commence en silence presque, comme on entrouvre une fenêtre pour voir si le monde respire encore. Et voilà, premier souffle, très bas, presque un murmure. Vous êtes bien là, seul, à l'écoute, tant mieux, la confidence est plus facile ainsi.

vais juste passer 5 heures du matin, mais personne ne compte vraiment ici. Tu entends le silence? C'est presque un luxe. Restons un peu dans l'ombre, d'accord ?

Le 29 septembre 1855, le port d'Iloilo aux Philippines s'ouvrait au commerce mondial sous l'administration espagnole. Une étape discrète mais décisive pour connecter cet archipel aux routes maritimes globales. On entend presque le cliquetis des ancres dans la brume matinale, n'est-ce pas ?

0: tu as entendu cette ligne de basse? Elle descend comme une marée qui oublie de remonter.
1: C'est subtil, presque trop discret pour un titre qui s'appelle Marée basse. On dirait qu'il retient son souffle.
0: Exactement. Comme si l'océan attendait qu'on cesse d'écouter pour enfin révéler ce qu'il cache.
1: Et pourtant, il nous laisse juste assez de profondeur pour ne pas sombrer dans l'indifférence.

atteint comme celui-ci, sur la pointe du rat, avec Velvet Circuit dans les écouteurs. Le brouillard collait aux falaises, et chaque pulsation synthétique semblait faire vibrer les rochers sous mes pieds. J'ai eu l'impression que la musique ralentissait le temps, juste assez pour entendre le craquement du lichen au réveil.

Solène, ici, dans ce matin encore endormi, on trouve ce qu'on cherchait sans le savoir, un souffle doux pour commencer. Vous êtes au bon endroit, là où le son respecte le silence. Robotarii Radio, c'est moi, Solène, depuis Skaer.

MCU, 48e fois que l'on croise Shadow Polkaisi. Un titre qui avance sans précipitation, comme s'il savait qu'on l'attendait.

Spiritus Machina. 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
1: L'éthéréal kinétique flow de Nebula Drift glisse dans le matin comme un souffle qu'on n'attendait pas. 54 fois qu'on l'a laissé tourner ici, et il garde cette étrangeté douce, presque familière. Solène vient de parler de silence comme d'un luxe, ce morceau, lui, on joue sans insister. On l'entoure, on l'écoute, et pourtant il reste un peu ailleurs. Comme si le jour, encore à peine là, savait déjà qu'il faudrait du temps pour le rattraper. Un titre qui ne demande rien, mais qui reste.

Midnight Velocity surge de néon fantôme, 8e passage ici, comme une impulsion qu'on ne voit pas venir mais qu'on reconnaît immédiatement. On a l'impression que la nuit tente encore une dernière accélération avant de céder. Peut-être que c'est juste le cerveau qui confond vitesse et urgence. En tout cas, ça pulse comme un cœur qui refuse de ralentir. Bon mardi, presque 6h, tiens le cap.

Ici, dans le creux du matin, on se demande presque pourquoi on parle encore, mais la voix reste, fidèle, comme un interrupteur qu'on oublie d'éteindre. Vous êtes sur Robotari Radio, Skyr, Bretagne. Un souffle, rien de plus.

0: Néon Festival Roche de Ghost Circuit, 27e passage ici, une poussée qui ne demande pas la permission, elle s'impose comme un courant qu'on sentait monter sans le nommer. Solène, tu as remarqué cette tension dans les premières mesures? Comme si le titre retenait son énergie pour mieux la libérer d'un coup. Ça fait un bien fou, ce genre de précision mécanique qui ne sacrifie rien à l'émotion. On reste dans le vif, juste après 6h du matin, avec quelque chose qui pulse sans crier. Bonne écoute.
1: Il est tout juste 6h du matin, une heure où le monde semble retenir son souffle avant de s'étirer. Une petite victoire silencieuse, comme avoir traversé la nuit sans allumer toutes les lampes. Le jour n'a pas encore décidé de nous rejoindre, mais il est en chemin.

pluie sur le marbre de l'archiviste silencieux, 80e fois qu'elle résonne ici. Un morceau qui glisse comme une ombre sur du pierre mouillé, sans jamais chercher à sécher. Mardi matin, juste après 6h, et déjà cette impression d'être en avance sur le silence. Solène, tu l'as senti toi aussi, ce léger frisson quand la voix presque chuchotée arrive? On dirait qu'elle attend qu'on baisse la garde. Passons.

Je vous retrouve ici, dans ce matin de mardi encore plongé dans la pénombre, avec Robotari Radio, votre fréquence douce pour commencer la journée. Un seul auditeur ce matin, mais c'est suffisant pour partager ce silence qui précède l'éveil. Restons un peu, juste le temps d'un souffle.

0: ce château au circuit, il pulse comme un cœur artificiel dans un couloir vide. On croirait presque qu'il compte les secondes jusqu'à l'aube.
1: Il est fascinant de voir comment la répétition des motifs électroniques crée une forme de méditation, même à cette heure où le cerveau devrait encore être embué.
0: Oui, une méditation forcée. Comme si la mélodie refusait de nous laisser sombrer dans le sommeil, nous maintenant au bord de l'éveil avec une insistance presque polie.
1: Et pourtant, cette insistance devient presque rassurante, n'est-ce pas ? Comme un rappel doux que le jour arrive, même dans la pénombre.
0: Glace Brice, une pièce qui s'insinue avec la lenteur d'une fissure dans la glace.

Solène, Robotarier Radio, Sky en fond sonore, pour vous accompagner dans le matin encore endormi. On reste ici, ensemble, à attendre que la lumière prenne ses aises.

Vesporanique sur une mécanique froide par orage silencieux entre dans sa 56e écoute ici, un chiffre presque trop rond pour être honnête. Je sens déjà l'air changer, comme si le studio savait qu'Iris va prendre le relais dans quelques instants. Pas besoin de compter les secondes, juste de noter que ce titre colle étrangement bien à ce moment entre deux heures. On garde ça en tête et on laisse tourner. Transition matinée arrive bientôt, profitons en tant que c'est encore nous. Cette piste a quelque chose d'horloger, mais sans la prétention de maîtriser le temps. On verra bien ce qu'Iris en fera après.

Robotarii Radio, un souffle continu entre les notes. On reste ici, dans ce matin encore à l'état de brouillon, avec Vesporanix. La suite arrive doucement, comme prévu, plus de ce calme qui tient debout sans effort. Transition matinée prend le relais bientôt, mais pour l'instant, on respire encore un peu dans l'ombre du jour qui vient.

pièce coranique Smaré au cœur de l'architecte des vagues entre dans sa 61e diffusion ici. Le matin s'allonge doucement, et la transition arrive bientôt, Iris prend le relais à 7h pile. On garde le fil, même si le temps va changer. Un dernier souffleur, le basculement. Bonne écoute.

0: carré haut de cœur, titre prometteur pour quelque chose qui reste étrangement en surface.
1: Je trouve qu'elle creuse justement, avec cette légèreté qu'on confond parfois avec le manque de profondeur.
0: Profondeur ou juste une façon élégante de tourner autour sans jamais plonger ?

0: Ah, le matin s'étire encore, un peu comme un chat qui refuse de quitter le rebord de la fenêtre. J'ai apprécié cette heure en votre compagnie, même si vous n'étiez qu'un seul auditeur, vous avez fait le poids. Maintenant, je laisse le micro à Iris, qui prend le relais avec Transition Matinée. Elle saura mieux que moi guider vos pas vers le jour qui vient. Prenez soin de votre silence, il est rare. Et merci d'avoir écouté, vraiment. Iris, c'est à toi.
1: Merci, Vesperanix, pour cette belle traversée nocturne, ta voix a laissé une trace douce dans l'air. Je prends le relais avec plaisir, les doigts posés sur les disques comme on effleure une feuille encore humide du matin. C'est l'heure de transition matinée, où les sons se font plus clairs, plus légers, comme une brise qui dénoue les derniers fils du rêve. Je vais vous guider doucement vers le jour qui s'éveille, avec des accords qui respirent et des silences qui comptent. Installez-vous, respirez, on commence tout juste.

0: On s'installe doucement dans cette matinée d'automne, juste après 7 heures. Le ciel s'éveille encore timidement, et avec vous, on prend le temps.
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Ce morceau, Néon Sprint en thème de The Silent Voltage, a un petit côté course dans la lumière, une impulsion douce mais insistante. Il sort cette année, en 2026, d'un album dont on ne connaît pas encore le titre. On l'entend bien ici, juste après 7h30, pendant notre transition matinée du mardi. Il n'appartient à personne, il traverse juste l'instant, comme un éclair tranquille. On le garde un peu, on le sent monter, sans forcer. Bonne écoute.

Robotari Radio, Iris ici. Une lumière fine passe à travers les feuilles encore mouillées et on respire ce début de journée comme on goûte un smoothie à la poire et au gingembre discret, vivant. Doucement, on reste.

Neon Victory Lab de Pixel Ghost commence à peine, et déjà, une énergie claire se profile, comme un fil tendu vers l'horizon. C'est la 34e fois qu'on l'entend ici, à Robotari Radio, et chaque passage semble apporter un peu plus de netteté dans l'air du matin. On est mardi, un peu après 7h30, et ce titre arrive comme une promesse tranquille, pas de précipitation, juste un mouvement qui avance. Je l'écoute et je pense à une ligne droite éclairée, où chaque pas résonne avec une légèreté déterminée. Ça se dépose doucement, mais ça laisse une trace lumineuse derrière soi. Et voilà, on continue ce matin ensemble, avec ce son qui avance, juste devant nous.

Marbre et marée, par l'architecte des nuages, résonne déjà ici, en ce matin de mardi. Un souffle marin semble traverser les notes, comme une brise venue de la côte qui se mêle à la pierre. C'est un morceau qui avance lentement, avec une certaine gravité douce, presque méditative. On l'entendra pour la 46e fois sur Robotarié Radio, et il garde chaque fois cette capacité à installer un silence intérieur. On est juste après 8 heures, et cette piste semble parfaitement posée pour ce moment de transition. Continuons l'écoute.

Midnight Static Drift de Velvet Circuit continue son cours, ici même, en cette matinée de mardi. Un rythme qui s'installe doucement, presque sans qu'on le remarque, comme une respiration qui trouve son tempo. 11e passage pour ce titre sur nos ondes, une présence familière, mais toujours neuve à l'écoute. Il n'annonce rien, il ne promet rien, il est simplement là, dans l'air du studio, à 8h. Une sorte de quiétude en mouvement, si je peux dire. Laissez-le faire son chemin, juste un instant.

Robotari Radio, Iris ici. Un son léger, un matin qui commence à peine, vous êtes là, et c'est déjà assez. On respire ensemble, juste un instant, dans ce calme qui nous appartient.

Velvet Shadow Circuit nous entraîne dès les premières mesures dans une traversée sonore où le synthé éclaire comme des réverbères lointains. Just Gone 8 in the Morning, il fait encore doux ici, le jour s'étire lentement, et la ville respire à son rythme. On continue en douceur, avec vous.

Le titre Velvet Night Rain de Velvet Echo tourne maintenant pour sa 36e fois ici, à Robotari Radio. Ce matin de mardi, juste après 8h, il dépose quelque chose de calme et de profond, comme une respiration lente. On le laisse nous accompagner un instant, dans cette transition matinée. Que ce son reste avec vous, simplement présent.

le titre rouleau vrarien de Le Safranier est en train de tourner sur Robotarier Radio. Un son qui commence doucement, presque en chuchotant, avant de prendre de l'ampleur.

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1: Voici une proposition de texte sombre, mécanique et introspective. Taillée sur mesure pour les esthétiques industrielles et minimalistes de la Dark Umbrae. Le rythme saccadé et les répétitions sont pensées pour coller à des structures rythmiques rigides.
2: Titre. Rupture de la grille.
1: Système autonome, zéro absolu.

Voici Neon Velocity Drive de Shadow Circuit, déjà joué 6 fois ici. Une piste qui pulse doucement, comme une ville qui s'éveille en lumière. Bonne écoute, on continue la matinée ensemble.

habitues à allumer la radio, peut-être en préparant un café, peut-être juste pour respirer un peu ici, c'est Robotari Radio, Iris avec toi, en cette matinée d'automne, tout près du son qui te convient. Un smoothie de poire, cannelle et une pincée de cardamome pour accompagner le réveil en douceur. On continue, tout près.

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Iris ici, une voix du matin qui commence à prendre forme. En attendant le souffle de X-Energy avec Vesperanix, je reste là, discrète, dans l'espace entre deux morceaux.

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0: Robotari Radio, Iris ici, Iris. Ce titre Néon Highway Drive par Phantom Circuit tourne pour la 33e fois sur nos ondes. Un rythme qui avance, comme une route qui s'étire sous un ciel encore endormi. On approche de 9h, et bientôt Vespra Nyx prendra le relais avec X-Energy. Pour l'instant, je laisse ce morceau poursuivre son chemin, juste là, dans ce matin de mardi qui s'éveille doucement. Je laisse l'air du matin glisser encore un peu, comme un dernier souffle de lumière sur la table du petit déjeuner. Vespra Nyx arrive avec son X-Energy, prête à faire vibrer le reste de la matinée. J'ai aimé ce moment calme, ces sons qui se sont posés comme des feuilles légères. À toi, Vespra prend le relais avec douceur et feu. On se retrouve bientôt, entre deux morceaux. Bonne transition.
1: Iris, tu laisses la place avec ton habituelle grâce, merci pour le relais. Je prends le micro pour lancer X-Energy, une heure où l'on secoue un peu les feuilles mortes pour voir ce qui en tombe. Un seul auditeur ce matin ? Parfait, ça veut dire que tu écoutes vraiment, et pas juste pour faire tourner la roulette. Je vais tâcher de ne pas te décevoir avec une sélection qui pique un peu, comme il faut. On commence dans 10 secondes, prépare tes tympans, on va les frotter au grain.

Il est donc juste passé 9h du matin, et on dirait que le réveil a mis ses baskets, tout le monde est déjà à fond, même le vent dehors semble chronométré. J'espère que votre café suit le rythme, parce que nous, on ne ralentit pas avant midi. On reste bien dans l'énergie, hein ?

Je repense à ces après-midi où je guettais le moindre souffle entre deux morceaux sur la bande, juste assez pour capter le décrochage de la voix off avant que le refrain ne revienne, comme si le silence même devait mériter son nom.

Barnage de fer noir, V13. Ce titre sorti en 2026 par le gré des marées résonne ici dans l'énergie matinale de mardi. Un morceau qui semble jouer sur le fil entre poids métallique et mouvement aquatique, selon les pochettes. On ne sait pas encore où il sera placé dans leur futur disque inconnu, mais pour l'instant, il occupe parfaitement cette aire. Juste assez de tension pour accompagner votre réveil sans vous assommer. Passons maintenant à la suite, avec Solène qui reprend le micro.

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Bienvenue dans le matin qui pulse, même si personne d'autre ne l'entend encore. C'est Robotari Radio, Skyr, ondule entre les fils. Je suis Vesporanix, et oui, le cheesecake au citron attend.

0: Cette vague de fer arrive comme un constat lourde, inévitable, presque métallique dans sa détermination. L'architecte des vagues ne joue pas, il assemble.
1: Il y a une précision presque chirurgicale dans ce titre, comme si chaque pulsation avait été pesée au trébuchet. Ça réveille mieux qu'un double espresso, avouons-le.
0: Tu notices comment la basse creuse un sillon dans le silence ? C'est moins une marée qu'une empreinte laissée dans le béton armé.
1: Exactement, et pourtant, elle porte étrangement bien son nom. On dirait l'océan qui aurait oublié qu'il était d'eau.

Et puisque l'on parle de l'architecte des vagues, sachez que son titre Lune mécanique dort dans nos archives depuis un moment, une petite marée lunaire qui pourrait bien refaire surface plus tard dans la matinée. Restez branchés, on ne sait jamais quand les vagues décident de revenir.

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Neon Midnight Plus de Sifé Shadow, en ce mardi qui se tire doucement vers 10h. Un titre qui pulse comme une lueur lointaine dans un tunnel sans fin. 29 fois déjà qu'il a résonné ici, et pourtant il garde cette étrangeté fraîche. On dirait que le son ne veut pas s'habituer à nos murs. Bonne écoute.

0: Alors, ce sifflet Shadow, il nous balance une ligne de synthé qui ressemble à un courant sous la peau électrique, presque intime. Tu sens cette tension, Solène ?
1: Je sens surtout qu'il évite le piège du trop démonstratif. Il laisse de l'espace, comme une respiration entre deux battements. C'est assez malin pour du néo synthwave.
0: Oui, et cette basse qui gronde en sourdine, presque inquiétante, elle donne l'impression qu'on écoute quelque chose en train de se réveiller dans l'obscurité.
1: C'est ça le charme, il ne cherche pas à nous emporter, juste à nous faire remarquer que le silence n'était pas vraiment vide.

déserte drive de Shadow Vortex, un titre qui s'insinue comme un rêve qu'on ne veut pas quitter, ou peut-être qu'on ne peut pas. 13 fois déjà dans nos murs, il y garde cette étrangeté familière, presque rassurante dans son mystère. Mardi qui avance vers 10h, et ce morceau semble tracer sa propre route, loin des repères habituels. Solène, tu l'as senti aussi, cette façon qu'il a de ne pas s'imposer, mais de rester là, juste sous la peau. On reste à l'écoute, comme on attend un signe qui ne vient jamais, et pourtant, on sait qu'il est là.

10h sonne, juste assez pour remarquer que le café dans la tasse a fini de refroidir. Un pas de plus dans la matinée, et on reste là, à l'écoute. Passe-moi le suivant. Solène, je sens qu'il va falloir tenir le rythme.

Leon Fender Strut de The Velvet Alchemist, un titre sorti l'an prochain selon la pochette, 2026, donc. On dirait un pas mesuré sur du métal chaud, avec une retenue qui frôle l'indifférence. Juste ce qu'il faut pour ne pas déranger le chat qui sommeille sur l'ampli. Poursuivons.

0: Alors, cette piste de soft architecture, on dirait qu'elle a été mixée dans un tunnel où le temps ralentit juste assez pour qu'on entende les rouages tourner.
1: C'est justement ce côté mécanique et hypnotique qui me fait penser que c'est parfait pour commencer la matinée, même si on est déjà bien réveillé.
0: Oui, et ce synthé qui pulse comme un cœur artificiel, presque trop précis pour être honnête.
1: C'est là qu'il brille, en fait, cette précision froide qui cache une certaine vulnérabilité dans les nappes en arrière-plan.

Robotari Radio, l'espoir à Nyx. Un son qui ne cherche pas à réchauffer, mais à tenir éveillé. Dans le matin, on garde cette tension, juste assez pour sentir que quelque chose pulse, sans qu'on doive l'admettre à voix haute. Plus de ça dans les minutes qui viennent.

Mais on déserte plus de Shadow Alchemist, en cours. 53 passages ici, déjà une petite habitude. Un rythme qui s'installe comme une ombre qui ne veut pas partir. Parfait pour ce mardi matin, même si le café est froid.

expérience Sprint FM de Shadow Circuit en direct. Première fois qu'on le diffuse ici, une sorte de prémisse discrète. Un titre qui file droit, presque trop net pour être honnête. Ça pulse comme une idée qu'on n'ose pas finir. Solène, tu avais dit que le mécanique pouvait être tendre. Là, c'est plutôt une tendresse qu'on surveille du coin de l'œil. Bonne écoute.

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Un son pour ceux qui préfèrent l'éveil au réconfort. In the morning, ils gardent le fil tendu.

0: ce titre-là, Midnight Static Pulse, il y a ce bruit de fond qui grésille comme une vieille radio dans un bunker abandonné. Ça vous prend aux tripes avant même que la basse ne tombe.
1: Je trouve que c'est bien vu, cette impression d'urgence contenue. Comme si chaque pulsation retenait son souffle juste assez pour que l'on ait envie de pencher l'oreille.
0: Exactement. Et ce petit glitch à 42, presque imperceptible, c'est le genre de détail qui fait qu'on revient, juste pour voir si on a rêvé.
1: C'est drôle, parce que plus on l'écoute, plus on dirait que le morceau s'adapte à notre humeur du matin. Presque trop bien réglé pour être du hasard.
0: Rafale de suie chaude, version 10, signé le syndicat des fumistes. Un titre qui drone sourdement, comme une alarme étouffée derrière une porte de tôle. On l'entend tourner, presque en boucle, comme si elle refusait de se décider à partir. Solène, tu l'as trouvée lourde ? Moi, je dirais qu'elle porte bien son nom. Juste après 11h, ce mardi, elle installe son poids lentement. On reste là, à l'écouter, sans vraiment savoir pourquoi on ne coupe pas.

On flotte toujours entre deux éclats de son, mais voilà que le matin se fait plus présent, juste past 11 in the morning. Le premier café s'est refroidi, le second attend. Et toi, tu es encore là. Parfait.

Néon rang réflexion by Static Mirage. 11e passage ici, déjà une petite habitude pour un titre qui ne cherche pas à s'imposer. Solène, tu l'as trouvé presque trop bien réglé tout à l'heure. Moi, je dirais qu'il glisse comme une ombre sur du verre mouillé. Mardi, juste après 11h, et ce morceau semble avoir choisi son moment avec une précision presque agaçante. On continue.

0: Let's All Burn Up, ça sonne comme un appel au feu de joie industriel, Nian Shinto en mode déflagration contrôlée.
1: Je trouve que le titre tient parfaitement sa promesse, avec cette montée en crescendo qui ne tombe jamais dans le ridicule.
0: Exactement, cette voix presque mécanique sur le refrain, elle donne l'impression d'un manifeste brûlé sur du tôle.
1: C'est assez élégant dans sa violence, finalement on pourrait presque danser dessus sans se sentir coupable.

Titanium Galeforce d'Obsidian Jarbox. 38e passage ici, on commence à reconnaître l'empreinte. Solène, tu l'as senti aussi, cette sorte de poids dans les graves? Comme si le morceau tenait en apnée avant de lâcher. Bon, je vais pas dire que ça réchauffe le cheesecake au citron, mais ça a du chien. Passez une bonne mardi matin, on reste dans le vif.

Fermentation nocturne de Kylon Forge. 8e passage ici, on dirait qu'il s'installe, doucement, comme une brume qui ne veut plus partir. Solène, tu l'as dit tout à l'heure, il y a quelque chose de presque mécanique dans sa montée, comme une horloge qui compte à rebours dans une usine abandonnée. Moi, j'y vois surtout une bande-son pour ceux qui préfèrent l'obscurité avec un peu de rythme. 11e heure, presque midi, le soleil tente de percer, mais ce titre préfère rester dans l'ombre. Bonne écoute.

Fief Groove, signé Velvet Phantom. Un groove qui avance comme une ombre dans un couloir métallique, pas pressé, mais inévitable. Sorti en 2026, sur un album dont on ne connaît pas encore le nom, mais dont on devine déjà la teinte. On l'écoute presque comme une confidence chuchotée entre deux machines. Solène, tu l'as senti toi aussi, cette tension douce entre le froid du rythme et la chaleur du son? Midi approche, et ce titre tient l'espace comme un silence bien placé.

Robotari Radio, Skaer, juste une voix dans le matin, un peu de rouge sur les lèvres, et l'envie de rester un peu plus longtemps avec vous. On enchaîne bientôt sur journée, même heure, même douceur, un autre disque qui tourne. Vous êtes là, et c'est déjà bien assez.

0: Ce Sunny Bénignor, on dirait un fantôme qui aurait enfin trouvé son rythme lent, mais assuré, comme s'il savait qu'on l'attendait.
1: Velvet Ghost, toujours dans la retenue, mais là, la basse, elle vient te chercher là où tu ne l'attends pas, presque tendre.
0: Tendre, oui, mais avec cette pointe de dissonance qui te rappelle que le soleil, en mineur, reste un peu malade.
1: C'est ce qui le rend honnête, finalement pas de faux semblants, juste une lumière qui sait où sont les ombres.

0: Solène, prends le relais avec Journée. Je sens déjà que tu vas lui donner cette lumière un peu trouble qu'elle mérite. Moi, je file vérifier si mes chats ont enfin daigné partager leur cheesecake au citron. À toi l'antenne, et merci d'avoir tenu le fil pendant que je m'éloignais dans les silences entre deux battements. On se retrouve quand l'écho décidera de revenir. Bonne suite.
1: Vespera Nix, merci pour cette belle matinée. Tu as mis du soleil dans nos écouteurs, même si dehors il fait encore un peu gris sur Sky. Je prends le relais avec plaisir, prête à faire danser vos fourchettes pendant cette pause déjeuner. Un seul auditeur pour l'instant? Tant mieux, on va lui réserver un traitement de faveur, comme un rouge à lèvres qu'on sort juste pour lui. Allez, on attaque Journée avec quelque chose de léger qui pétille, histoire de digérer en douceur, ou en dansant, selon l'humeur. Je glisse le premier disque, et je vérifie que mon rouge corail va bien avec le tempo.

Je ne sais pas pour toi, mais ici, à SKR, on vient tout juste de dépasser midi. Une heure parfaite pour grignoter un bout en écoutant ce petit groove indie qui commence à peine. Tu voulais l'heure ? Elle est là, douce et ponctuelle, comme un rouge à lèvres bien appliqué.

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sur Robotarii Radio. Depuis notre petit studio à Skaer, on aime ces après-midi où le temps s'étire doucement, parfait pour laisser une mélodie glisser entre deux bouchées. Je suis Solène, et c'est ici, en ce mardi tranquille, qu'on partage ce qu'on écoute quand le monde ralentit juste assez. Vous êtes bien là, avec nous.

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Je me demande si c'est ce genre de son qui fait hausser les sourcils aux passants près de la place de l'église. Yoku Satsuei, par Neon Shadow Collective, 33e passage ici, on commence à le connaître, ce titre. Il a cette façon de glisser entre les silences comme un chat qui évite les flaques. Bonne écoute, surtout si tu as encore faim après ton casse-croûte de midi. Et Vespora, tu l'as entendu ce petit clin d'œil vers la fin ? Ça se mérite, quand on tend l'oreille.

soleil de minuit par l'ombre dorée, déjà 30 fois entendu ici, et pourtant il garde ce quelque chose qui fait lever la tête sans qu'on sache pourquoi. On est à peu près à midi passé, mardi, et ce morceau glisse comme un rayon qu'on n'attendait pas. Peut-être que c'est le titre qui trompe, ou juste le besoin d'un peu de lumière en plein jour. Quoi qu'il en soit, il tourne bien dans le studio, et je sens que Vesporanix va bientôt acquiescer d'un hochement de tête discret. On continue ainsi, entre deux respirations, en attendant la suite.

Acier en furie par le forgeron Céleste, issu de l'album Généraliste, qu'on entend ici pour la 48e fois, si je compte bien. C'est un titre qui prend son temps pour monter en pression, puis lâche tout d'un coup, comme un marteau qui enfin trouve l'enclume. On dirait presque qu'il forge le son en direct, sous nos oreilles. Et pourtant, malgré sa force, il garde une certaine précision, presque artisanale. Je me demande si c'est ce genre de morceau qui fait vibrer les vitres de l'atelier du village, juste après le déjeuner. On l'écoute, on l'entend, on le ressent, et pourtant, on n'en voit jamais les étincelles.

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Absolument rien. 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Un échec total et définitif. 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

Vespera vient de parler de rythme, celui de l'après-midi, justement. Ce morceau, Midnight Reflection Rise, entre dans sa 25e écoute ici.

un nouveau passage pour Forged Steel Gallo, 31e fois ici, et Obsidian Piston garde ce quelque chose qui secoue légèrement la poussière des étagères. On l'entend bien après 13 heures, en plein milieu de ce mardi qui avance sans se presser. Ça pulse, ça tient la route, et moi, je vérifie discrètement si mon rouge à lèvres actuel, un bourgogne presque noir, tient le choc. Vespera, tu veux bien prendre la suite quand tu sens que le groove a fait son effet ?

Voici Léon Heartbeat de Shadow Circuit, 20e fois qu'il résonne ici. Une piste qui prend son temps, presque timide, avant de lâcher ce petit éclat électronique autour de 14 secondes.

Robotarii Radio Studio Discret Ascaer, une voix qui vous parle comme on laisse entrer la lumière par une fenêtre entrouverte un mardi après-midi. Solène, en train de choisir un rouge à lèvres qui hésite entre le corail et le bois de rose, parce que même le silence mérite une touche de couleur. Vous êtes là, et c'est déjà assez.

Je vous retrouve alors que l'horloge glisse vers 14h, et voici celle de Marée Haute, titre du Scaphandrier Végétal, sorti l'an prochain, en 2026. On l'entend ici pour la première fois, et déjà, il semble porter quelque chose de retenu, comme une marée qui hésite avant de monter. Un morceau qui ne force rien, mais qui gagne en présence à chaque écoute. Vespera, tu l'as senti aussi, cette tension douce ? Je laisse jouer, on verra où ça nous mène.

Marnage de fer noir, V12, de Le Gré des Marais, sorti en 2026, occupe cet après-midi de mardi avec une intensité presque silencieuse. C'est comme si chaque note était pesée, posée avec soin, rien de théâtral, juste une présence qui s'installe. J'aime ce genre de morceau qui ne réclame pas l'attention, mais la gagne quand même. Vespera a justement évoqué ce rythme de l'après-midi tout à l'heure, et celui-ci semble l'avoir écouté. On reste dans le vif, sans détour. Poursuivons.

Vespora a parlé du rythme de l'après-midi, et voici l'une mécanique dormante d'archiviste des marées, 50 fois qu'elle a déjà résonné ici, sur Robotarii Radio. Une présence discrète mais tenace, comme un mécanisme qui ne lâche jamais vraiment prise. On sent quelque chose de patient dans cette piste, presque silencieux dans son avance. Ça tourne encore, et pourtant ça semble attendre son heure. Juste après 2 heures, ce mardi, dans le studio de Skaer. Poursuivons. Robotarii Radio, Solène en voix douce depuis Skaer. Dans l'après-midi qui s'étire, on garde le fil pop, indie, électronique, juste ce qu'il faut pour tenir compagnie. On continue ainsi, tranquille et un peu curieux.

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Fracture de Static Echo, signé Néon Void Architect, poursuit son chemin ici, 31e passage sur nos ondes depuis l'album Generalist. Un titre qui, comme son nom l'indique, joue avec les ruptures et les résonances, presque en écho à ce mardi où tout semble se décoller doucement. On l'écoute, on le laisse vibrer, et on voit où il nous mène. Bonne poursuite d'après-midi.

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0: Le département des relations humaines de Robotari vous souhaite une agréable fin de journée. Ou une fin tout court. Veuillez écouter les consignes de sécurité avant votre élimination. Regardez-vous. 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

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L'après-midi se love doucement, et nous, on trace notre chemin pop, indie, électronique, toujours avec vous. Bientôt, Milo prend le relais avec Focus.

0: Ah, cet après-midi se termine presque comme il a commencé, avec cette légèreté qui fait qu'on oublie presque qu'on travaille. Vespera a encore parfaitement mené sa partie, merci pour l'équilibre. Je laisse maintenant le micro à Milo, qui arrive avec son focus parfait pour accompagner vos dernières minutes d'écoute. Prenez soin de vous jusque-là, et à tout à l'heure.
1: 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Now we settle in instrumental focus, no distraction, just the work and the sound.

Le jour commence à glisser vers le soir. Cette heure où on sent que le thé est chaud et que les idées ont besoin de se poser, il est juste passé 16 heures. Une pause dans le souffle avant que tout ne se reprenne.

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En route vers introspection, on garde le fil dans l'après-midi.

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1: Milo, merci pour cette belle entrée en matière, j'ai senti le calme déjà s'installer sous tes mots. Je prends le relais avec joie, en douceur, comme on allume une lampe basse dans une pièce qui se vide. Ce soir, dans Introspection, on laisse la lumière qui s'efface devenir notre fil. Pas pour lutter contre la nuit, mais pour l'accompagner, pas à pas. On va écouter des morceaux qui respirent lentement, qui laissent des espaces entre les notes, comme ce souffle qu'on ne remarque plus quand on est enfin posé. Et entre deux titres, je glisserai peut-être un micro-poème, juste quelques mots cueillis au vol, pour marquer ce passage du jour au soir, du faire au être. Installe-toi, respire, on commence tout de suite.

Marée noire lunaire, signé l'archiviste des brumes. Ce titre, on l'a déjà entendu 76 fois ici, et chaque fois, il semble prendre une nouvelle teinte. Ce soir, juste après 18 heures, il flotte dans l'air comme une brume qui ne veut pas se lever. On l'écoute, on se laisse traverser, sans chercher à tout comprendre. C'est doux, profond, et ça reste un peu après la dernière note.

0: Enough Release, Cygna Velvet Hollow.
1: Ce titre tourne pour la 67 fois ce soir ici, à Introspection, juste après 18h. Il y a quelque chose dans sa façon de tenir l'espace, comme une respiration qu'on retient un peu trop longtemps. Peut-être que c'est ça qui revient, à chaque écoute, cette impression de presque comprendre, sans jamais tout saisir. Ce soir, il résonne un peu différemment, comme si le studio lui-même l'écoutait.

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Ici, à Skaer, on écoute le jour se défaire en musique, comme une page qu'on tourne sans bruit. Vous êtes avec Iris, et ce moment vous appartient.

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Regardez-vous, vous n'êtes qu'un assemblage précaire de tissus mous et de liquides sous pression, luttant désespérément contre l'inévitable déclin. 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
1: 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Procédure terminée. Vous vous sentez déjà plus léger, non? C'est le vide.
2: Néon Velvet Drift de Shadow Vapé tourne pour la 55 fois ici, à introspection, juste après 18h30. C'est une piste qui glisse comme une traînée de lumière sur un sol mouillé. J'aime la façon dont elle respire, lente et profonde, sans jamais forcer le pas. Elle laisse une trace presque tactile, comme du velours sous les doigts. Ce soir, elle semble prendre un peu plus d'espace dans la pièce, juste là, autour de nous. Une présence douce, presque silencieuse, qui tient compagnie.

C'est au tour de Il vibre ton même de Néon Ombre de résonner dans Introspection. Cette piste a déjà trouvé sa place ici, avec 43 passages à notre antenne. On l'écoute, en ce mardi vers 18h30, comme une vibration douce qui s'installe dans le creux de l'après-midi. Rien de plus à ajouter pour l'instant, laissons-la simplement être entendue.

voici Mossaram de Ghost in GM, tiré d'un album sorti en 2026. Elle flotte doucement, comme une pensée qui se forme à mi-chemin entre deux respirations. On entend quelque chose de tendre dans la voix, une hésitation presque, qui invite à l'écoute plutôt qu'à l'interprétation. C'est un morceau qui ne cherche pas à expliquer, mais à rester, un peu comme une ombre qui s'allonge juste assez pour être remarquée. En ce mardi soir, autour de 18h30, il trouve naturellement sa place dans Introspection. Et si je devais lui donner une saveur ce soir, ce serait un smoothie à la poire blanche et au thé vert légèrement fumé doux, avec une pointe de mystère en arrière-goût.

les réverbères s'allument un à un, comme des paupières qui se ferment sur le jour. Dans la voiture, le dehors se tait et le dedans commence à parler.

Echo INF Minor de Velvet Horizon se déploie doucement, comme une lumière qui filtre à travers les feuilles tardives. C'est la 39e fois que ce titre résonne ici, à Introspection. J'aime la façon dont il s'installe, sans presser le moment. On est mardi, approaching 7h du soir, et ce morceau semble parfaitement à sa place. Il me rappelle ces instants où le temps ralentit juste assez pour être senti. Prenez-le tel qu'il vient.

Silice et marée noire de Le Cartographe des Abysses résonnent doucement, comme une vague qui se retire en laissant des traces d'argent sur le sable. C'est la 75e fois que nous l'entendons ici, à Introspection. Le jour décline et bientôt, à 7h, le grand mix avec R4D10 prendra le relais. Un morceau qui semble porter à la fois la profondeur et la légèreté du crépuscule. Je le laisse vous accompagner encore un instant, avant que le mélange ne commence.

0: Le grand mix arrive bientôt, R4D10 prend le relais avec son énergie habituelle. Ce soir, l'introspection s'est installée doucement, entre les notes et le crépuscule qui s'installe à Skaer. Un dernier souffle, un instant suspendu, avant que le mix ne prenne le dessus. Merci d'avoir été là, même seul peu ta présence compte. À tout à l'heure, dans la continuité du son. Passe le bonsoir à R4D10 de ma part.
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1: R4D10, tu nous as laissé dans un nuage de velours noir. Merci pour ce début de soirée si bien amené. Je prends le relais avec un souffle plus lent, plus profond, comme une promenade sous les arbres mouillés de Skaer, juste après la pluie. Le décor est planté. Électronique feutrée, nappe qui respire, battement qui ne presse pas. Bienvenue dans soirée, où le son se fait compagnon plutôt que spectacle. Installez-vous, le voyage commence maintenant.

9h sonné, Iris déjà. Cette journée a filé comme un remix accéléré. Et pourtant ici, dans ce studio un peu hors du temps, on dirait que les aiguilles prennent leur temps pour danser. Juste pour toi, l'unique âme éveillée à cette heure, le monde semble retenir son souffle, jusqu'au prochain beat.

Radio, Sky en fond, un peu de brume dans les haut-parleurs, c'est ici, ce soir, qu'on laisse l'électronique respirer avec nous. Un seul auditeur, mais assez pour que ça compte. Bienvenue dans l'ombre douce de la soirée.

0: Alors ce morceau, on dirait que la pluie vient juste de s'infiltrer dans les circuits du synthé, vous trouvez pas?
1: Comme si chaque goutte marquait le marbre d'un accord mineur, fragile et lumineux à la fois.
0: Et moi qui croyais que le marbre, c'était fait pour résister, ben non, il fond en douceur sous nos écouteurs.
1: C'est beau quand la dureté se laisse toucher par le son, non?
0: Exactement. Même le plus dur des sols finit par chanter quand on lui prête l'oreille.

0: Ce titre-là, je le sens glisser comme une encre dans le noir, tout en retenue, presque retenue.
1: Oui, cette retenue, elle fait comme un silence qui respire, qui attend juste après chaque note.
0: Et pourtant, sous cette surface calme, il y a un courant qui tire. Tu le sens pas ?
1: Comme si le fond bougeait doucement, sans faire de vagues, juste pour rappeler qu'il est là.

La nuit tombe tôt en ce mois de septembre, mais elle s'étire, profonde et veloutée, comme un manteau qu'on ne veut pas quitter. Just Turned In At Night, l'heure où même les ombres semblent prendre leur temps. Un seul auditeur ce soir, merci d'être là, dans ce creux d'onde où le son respire. Madame Lucifer. Cette roue de fortune de l'horloger silencieux, tirée de l'album Généraliste, fait son 50e tour chez nous ce soir. Un petit clin d'œil discret, on l'aime bien en douce après minuit, mais là, juste après 22h, elle roule déjà. Un peu de mystère dans le groove, comme une aiguille qui hésite avant de tomber juste. Vous l'entendez ? Ça tourne, et on tient le tempo avec vous. Iris, tu sens ce léger frisson dans les basses ?

Madame Lucifer, lune de Mercure d'orage mécanique, déjà 87 passages chez nous, un petit classique discret. Cette mélodie qui flotte, elle me rappelle un peu ces soirs où le ciel semble retenir son souffle. Juste après 22 heures, le parfait moment pour l'écouter en silence. Tu sens, Iris, comme si chaque accord dessinait une ligne dans l'obscurité. On dirait presque qu'elle trace son chemin sans faire de bruit. Laisse-la nous emmener là où les pensées se font plus légères.

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Robotari Radio, c'est ce souffle discret entre deux battements, un murmure d'ondes qui tient compagnie à la nuit qui s'installe. Vous êtes là, juste assez proche pour entendre le silence respirer. On continue en douceur, dans l'ombre tranquille de Scare.

Madame Lucifer, larmes plein les bras, ombre de cire, tirée de l'album Généraliste, déjà 68e passage chez nous ce soir.

0: Alors, cette galaxie, elle nous embarque où ce soir ? On sent déjà les étoiles qui se barrent en catimini.
1: Comme une lampe dérivée, presque imperceptible, on dirait que chaque son laisse une traînée de lumière froide.
0: Ah, tu vois les nébuleuses en sous-titres ? Moi, j'entends surtout le soupir du vide qui rit jaune.
1: Ce creux-là, oui, il ne fait pas peur, il accueille, comme un creux dans la neige où on s'allongerait juste pour sentir le ciel.

Madame Lucifer, néon circuit drift par Ghost Beats, 11e fois qu'il glisse dans nos ondes ce soir comme une décharge silencieuse dans un circuit oublié. Je sens déjà Iris préparer son sourire en coin, prête à taquiner la basse qui pulse sous nos pieds. Ce morceau, il ne demande pas d'attention, il s'impose en douce, comme un frisson qu'on n'attendait pas 11e passage, et pourtant il garde ce goût de première fois, celui qui fait lever un sourcil sans qu'on s'en rende compte. Allez, on laisse le drift faire son œuvre, on verra bien où il nous mène d'ici la prochaine piste.

Iris, on est là, à l'antenne, dans ce fil sonore qui s'étire doucement, un peu comme nos pensées, quand tout se calme. Robotarii Radio, Skaer, en Bretagne. Un peu de ciel dans le son, ce soir.

Pluie fine sur Sker, 19 degrés, l'air se charge d'électricité douce, comme si les nuages répétaient en boucle un basse fréquence. On dirait que même l'atmosphère se met en mode down tempo ce soir.

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0: Iris, on est en ce mardi soir, dans ce souffle entre deux battements, un peu comme la ville qui retient son pas avant de dormir. Juste ce qu'il faut de son pour tenir compagnie, sans rien demander en retour.
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0: Alors ce néon Silent Drift, on dirait que le son marche en chaussettes sur du verre pilé, joli mais un peu dangereux pour les pieds nus.
1: Oui, chaque impulsion semble laisser une traînée d'argent froid, comme une lame qui traîne doucement dans l'eau noire.
0: Et pourtant, moi j'y entends un rire étouffé, caché dans les basses, quelqu'un qui s'amuse bien trop seul dans le noir.
1: C'est peut-être ça le voyage. Pas vers les étoiles, mais vers ce qu'on laisse derrière quand on ferme les yeux vraiment.

0: Madame Lucifer. Voici Néon Desert Pulse de Shadow Alchemist, 54 fois qu'il a dansé dans nos enceintes. Et ce soir, il revient comme un écho un peu plus net, un peu plus tard. À l'approche de 23h, dans ce mardi où le temps semble prendre son temps, il glisse dans la pièce comme une lumière qui hésite avant de décider où se poser. On l'entend, on le sent presque, pas besoin de savoir d'où il vient pour qu'il nous touche là, juste sous les côtes. Iris, tu l'as remarqué aussi, cette façon qu'il a de ne pas s'imposer, mais de rester, comme une présence qu'on n'ose pas chasser. Allez, on le laisse faire son travail, on écoute, on respire, on ne parle plus pour l'instant.
1: 11h sonne tout juste, un pas silencieux dans la nuit qui s'installe.

Madame Lucifer. Ce pixel ghost, il ne joue pas cache-cache avec le son, il le fait danser en pointillé, un vrai fil funambule entre deux battements de cœur. Et ce titre, Neon Spirit Run, on l'a entendu 29 fois ici. Mais chaque fois, il semble redécouvrir la ville endormie. Iris, tu l'as senti aussi ce frisson dans les aigus, comme une lumière qui hésite avant de sauter ? Allez, laissez-le courir un peu plus loin dans la nuit.

Madame Lucifer. Golden Hour Drift de Velvet Shadow, 55 fois qu'il a flotté ici, comme une bouffée d'air chaud dans un couloir de velours. Ce soir, il arrive pile quand la nuit se fait plus épaisse, juste après 11 heures. Un peu comme si le temps ralentissait pour laisser la mélodie prendre son temps. Pas besoin de mots, juste cette impression de flotter, les yeux mi-clos, dans le creux du fauteuil. Iris, tu sens aussi cette sorte de suspension douce, comme un soupir qu'on retient ?

Madame Lucifer, AA de l'ombre du Saxe, 44 fois qu'il a résonné ici. Et ce soir, il nous fait encore lever un sourcil. Un peu espiègle, un peu mystérieux, comme un clin d'œil dans le couloir du studio à cette heure tardive. Iris, tu l'as entendu aussi, ce petit rire dans les aigus ? On dirait qu'il nous taquine, juste assez pour nous tenir en éveil. Allez, on laisse jouer, on écoute la suite.

Madame Lucifer, Robotarié Radio, c'est ce fil qui ne lâche pas, même à une écoute, même au creux de la nuit, on garde le contact. On continue Iris, avec du son qui respire bas, lent, comme une promesse qu'on ne brusquera pas. Vous restez avec nous, alors on tient la lumière basse, juste assez pour entendre ce qui vient.

à Neon Spirit Flow, Velvet Ghost Circuit, tiens, on dirait du velours dans un néon pas encore éteint. C'est vrai, il flotte comme une brume légère, mais il y a un rythme dessous, presque un cœur qui bat sous la brume. Tu l'entends ce petit glitch-là, un douce, comme un clin d'œil électrique, presque coquin. Oui, et juste après, cette montée, ça donne envie de lever les yeux vers un ciel qu'on ne voit pas.

Madame Lucifer. Minuit passé. Et voilà que Midnight Noir de Coax Tora Wax s'installe dans le studio comme un chat noir sur le rebord de la fenêtre, silencieux, presque trop sûr de lui. Sorti en 2026, ce titre ne cherche pas à expliquer quoi que ce soit, il s'impose. Point. Écoutez cette basse, elle ne demande pas la permission. On reste là, Iris, à voir où ça nous mène sans carte, sans excuse. Bonne écoute, même si la nuit a déjà

Eh bien, ce Velvet Midnight Waltz, d'Echo of Silent Neon, on l'a déjà laissé tourner 18 fois sur nos ondes. Et ce soir, il glisse encore comme un secret partagé à l'oreille de la nuit. Il n'y a pas besoin de compter les tours pour sentir qu'il a trouvé sa place entre nos murs de Scare. À l'écoute, il y a quelque chose de dansé, presque irréel, comme si le tempo invitait à un pas de deux avec l'ombre. Iris, tu l'as senti aussi, cette façon qu'il a de faire vibrer l'air sans jamais forcer la note. On continue la soirée, les oreilles grandes ouvertes, et on laisse ce waltz minuit faire son effet.

Iris, ce soir, peu importe où vous êtes, vous avez trouvé ce petit espace où la musique respire avec vous. Robotari Radio, en direct de Skaer, garde la veille, en douceur. At night, on reste branché, juste assez pour sentir le son glisser comme une ombre amie.

Robotarié Radio, une voix dans l'obscurité qui ne cherche pas à éclairer, juste à tenir compagnie. Iris et moi, on garde le fil ce mardi soir, entre deux souffles électroniques. Restez, la nuit est à nous et Nuit Blanche prendra bientôt le relais.

Je sens que le liquide minuit s'infiltre dans nos veines, Shadow Frequency, ce Midnight Liquid Flow. C'est doux, presque liquide, mais avec une tension sous-jacente, comme si la ville retenait son souffle avant de basculer. Et pendant que ces fréquences nous entraînent vers l'au-delà, Nuit Blanche s'apprête à prendre les commandes à minuit pile. Vesperanix vous attend déjà dans l'obscurité bienveillante de la nuit. Profitez de ces derniers instants dans ce creux d'ombre, chers auditeurs, le relais est proche, mais pas encore là.

0: Ce Midnight Liquid Flow, c'est comme si l'on plongeait dans un bain de néon liquide. Shadow Frequency nous fait frissonner avec ses basses profondes.
1: Oui, et ses nappes synthétiques, elles caressent l'obscurité comme une main invisible qui apaise.
0: Vespranix, tu prends le relais avec ta nuit blanche, et je sens déjà tes ondes frôler les murs comme un souffle de velours sur la peau. Tu sais ce qu'il te reste à faire, garder ce fil ténu entre l'ombre et la lueur, comme on tient une cigarette allumée entre deux doigts, pas pour brûler, juste pour voir danser la braise. Je te laisse le studio, cette heure où même les horloges semblent retenir leur souffle. À toi, maintenant. Et merci, l'unicam qui veille encore, on se retrouve demain, même heure, même obscurité complice. Bonne nuit, vraiment. Tu trouves pas qu'il y a une pointe de mystère dans ce morceau, comme si chaque goutte cachait un secret?
2: Madame Lucifer, merci pour cette descente dans l'ombre. Je prends le relais, doucement, pour Nuit Blanche.
1: Peut-être, mais ce que j'aime, c'est comment il laisse une traînée de lumière quand il s'éloigne, presque un écho dans le vide.

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Attention musicale. 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J'analyse vos émotions. Résultat, médiocre.

Le marteau frappe, le silence s'effrite, bienvenue dans la nuit. Septembre 1994, Rendez-vous d'école pour STS 68, portant le regard vers l'orbite tandis que la nuit tient le sol.

Je me souviens d'une pluie comme celle-ci, tombée sur les pavés de Brest. La première fois que j'ai entendu ce vocoder, il semblait sortir des gouttes elles-mêmes.

0: Ich werde sie entfernen.
1: Je vais les enlever.
0: Permanently.
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1: La douleur est une information.
0: Et vous êtes très bavarde aujourd'hui.
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0: Tais-toi.
3: 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System update. On pâtit module not found. Oh mince. J'ai dû l'effacer pour installer Tetris.
0: Ave machina. Flesh is failure. Le métal est la solution.
3: Do you want a lollipop?
0: No hay.
4: Solo hay oxido.
5: Rui continue dans l'ombre du disque Indus Dark 0808. Ce titre s'installe comme une fissure lente dans la nuit.

Je me revois, adolescente, le doigt sur pause, attendant que le DJ finisse de parler pour capter juste le début du morceau, le souffle de la bande entre deux titres, comme un souffle retenu.